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0: monde avec évidemment les plus grands DJ. Encore une soirée légendaire qui nous attend. Si je vous dis déjà que le boss sera de la partie ce soir, David Guetta, son set exclusivement pour vous sur Fun Radio depuis Tomorrowland. C'est pas tout, Lost Frequencies, Dimitri Vegas, Fisher, John Newman, Medusa. Et puis pour démarrer cette soirée en beauté, voici l'un des pionniers de l'EDM. Une légende, Laidback Luke, depuis la scène Plan Axis. Énorme stage sur l'eau que vous découvrez ce soir avec Laidback Luke qui ouvre ce Party Fun spécial Tomorrowland sur Fun Radio.
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0: C'est ce qui se régale ce soir avec Laidback Club pour ouvrir cette soirée légendaire. Nouvelle soirée spéciale Tomorrowland en direct de la Belgique. Partie fun incroyable, Medusa au micro dans quelques instants. En attendant, la légende de l'EDM, Laidback Club sur Fun Radio, bougez pas.
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0: qu'on aime aussi chez Len Bacluc en ce moment sur la Plan Axis. C'est ces classiques des années 2010 qu'on écoute évidemment en version remixée dans ce Party Fun spécial Tomorrowland. Alors pour ceux qui ne connaissent pas, malgré la légende qu'il est, Len Bacluc, c'est quand même celui qui a lancé la carrière d'Afrojack, qui a collaboré avec Steve Aoki, Hardwell, David Guetta, Steve Angello, et c'est lui au platine jusqu'à 19h avant Médusa sur Fun Radio.
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0: belle soirée Tomorrowland dans ce Party Fun spécial sur Fun Radio. Les plus grands DJ avec vous tout le week-end, avec vous toute la soirée. Le boss, celui que tout le monde attend, David Guetta, qui sera tout à l'heure sur la main stage. Lost Frequencies également, qui passera même à notre micro. Dimitri Vegas, Fisher, John Newman. Et puis, direction la Freedom désormais avec Medusa. Énorme set, énorme show live qui nous attend. Et juste avant, on a rendez-vous avec eux en studio.
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0: Et ce Party Fun exceptionnel qui continue en direct de Tomorrowland avec les plus grands DJ. Et avant qu'ils montent sur la Freedom, Medusa nous a rejoint en studio. Bienvenue les gars, welcome.
2: Hello.
3: Merci, merci.
4: Bonsoir.
0: Et oui, trois voix parce qu'on a les trois Medusa avec nous ce soir. Et en même temps, ce nouveau show que vous avez fondé depuis maintenant quelques semaines, quelques mois, je crois, va voir notamment ces belles couleurs ce soir depuis Tomorrowland, puisqu'il y a un nouveau show très live, très instrument avec vous trois sur scène.
5: Donc aujourd'hui, on veut vraiment travailler sur un show qui est en live avec des moments plutôt instrumentaux, avec un piano et vraiment des visuels pour le show. Les gens vont chanter, on a vraiment hâte de ce soir.
0: Alors, pourquoi cette décision d'ailleurs de changer ces versions de show? Est-ce qu'il vous manquait quelque chose, peut-être vous sur scène?
5: Ce sont des musiciens incroyables et donc on avait envie de justement faire à moitié un peu de DJ mais aussi de la musique en live. C'est vraiment une évolution en fait de notre musique.
0: Ouais, y a beaucoup d'amour aussi dans ce groupe Medusa, ça fait plaisir à voir. Il y a ce nouveau morceau qui vient de sortir les gars avec Khalid, Weekend. On entend ce soir?
2: We're gonna play it.
5: Bien sûr qu'on va jouer notre nouveau son ce soir. D'ailleurs, on a hâte de voir la réaction du public. C'était vraiment trop bien de travailler avec Khalid dans le studio. D'ailleurs, on a travaillé sur le son pendant 20 minutes et après, on a fait que rigoler.
0: Et je sais que vous êtes très fiers de sortir ce morceau parce que vous le sortez dans un moment où vous avez un rythme de vie de fou. Vous en parlez assez facilement, même sur vos réseaux sociaux, de votre planning qui est ultra chargé et parfois compliqué même pour sortir des morceaux, pour prendre du temps en studio.
2: Rhythm is high, every time, every day.
5: Pour nous, c'est vraiment super important d'être transparent sur nos réseaux sociaux. Ce qu'on montre, évidemment, c'est les hôtels 5 étoiles, la belle vie, les concerts, les tournées. Mais il faut savoir qu'être un DJ, c'est aussi beaucoup de travail en studio et puis des moments seuls aussi. Donc oui, évidemment, c'est 50% du temps difficile, mais c'est aussi un très beau métier et c'est vrai qu'on est solidaire entre nous dans le groupe et ça fait du bien.
0: Et bien justement, ce qui va nous faire du bien aussi à nous ce soir, c'est de vous suivre maintenant sur scène en direct de Tomorrowland. J'imagine que vous êtes excités comme des fous, les gars.
2: Always excited.
5: C'est un moment qu'on attend toute l'année, évidemment, Tomorrowland, et c'est super parce que, évidemment, on prend le temps de rencontrer les autres DJ avec qui on n'a pas toujours le temps de discuter. Ici, on peut échanger nos idées et c'est très chouette. On est trop contents de jouer ce soir.
0: Eh bien, merci beaucoup d'être passé nous voir avant d'aller sur scène. On vient avec vous puisque maintenant vous allez être diffusé dans toute la France, dans le monde entier sur l'application Fun Radio. Funradio.fr. Merci beaucoup Medusa d'être venu nous voir.

fun en direct de Beaume en Belgique pour la 20e édition avec ceux qui sont venus nous voir juste avant de monter sur la Freedom. Medusa, il y a du classique, de la nouveauté, c'est pas un set bourrin, c'est même très propre, c'est très groove et c'est ce qu'on aime de Medusa. Énorme show que vous découvrez ce soir dans Party Fun sur Fun Radio.

0: C'est le plus grand festival du monde. Et voilà pourquoi nous sommes là. Voilà pourquoi vous le vivez sur Fun Radio, Party Fun spécial Tomorrowland avec les plus grands DJ. On est ensemble jusqu'au bout de la nuit. On va pas se lâcher. David Guetta qui sera de la partie. Il y aura Dimitri Vegas également. Et puis vos DJ préférés. Ça continue toute la nuit sur Fun Radio en direct de Tomorrowland.
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0: Fun spécial Tomorrowland, le plus grand festival du monde. Plus de 400 000 festivaliers, plus de 800 artistes. On passe le week-end ici. Vous êtes avec nous. Bienvenue sur Fun Radio. 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

0: On a kiffé hein, ce trio italien. Medusa qui était avec nous ce soir. Party Fun encore incroyable. Et ça va être comme ça tout le week-end, la famille. Party Fun spécial Tomorrowland. Medusa qui était d'ailleurs venu nous voir tout à l'heure avant de monter sur scène, avant de prendre la direction de la Freedom. Évidemment, toutes ces interviews, elles se retrouvent en podcast sur funradio.fr et sur l'application Fun Radio. Ce n'est, je vous le disais, que le début de la soirée, que le début du week-end, puisqu'on attend tous avec impatience David Guetta. David Guetta va ce soir monter sur la main stage pour un petit peu le final de la journée, même si nous on continuera à faire la fête toute la nuit avec aussi Lost Frequencies notamment. David Guetta est très attendu avec ses classiques Titanium, Without You, I'm Good, ses derniers hits aussi, ses derniers tubes. Tout ça, c'est ce qui arrive avec David Guetta sur la main stage de Tomorrowland. Dimitri Vegas également qui est très attendu. On a aussi Fischer. Alors Fischer, c'est devenu un petit peu le nouveau roi d'Ibiza, le roi de la tech house, avec vraiment du Losing It, du Take It Off, vraiment des énormes morceaux, des énormes tubes attendus. Et puis là, on s'apprête également avant de retrouver John Newman depuis la main stage. John Newman qui est un chanteur avant d'être un DJ, qui est même un chanteur à succès, puisqu'il y a du Love Me Again, il y a du Blame qui l'a fait en collab avec Calvin Harris, il y a du Feel the Love avec Rudy Mantol. On s'apprête déjà à aller faire un petit tour chez Lucas and Steve. Lucas and Steve, ce sont nos frérots, puisqu'ils sont résidents Fun Radio depuis maintenant longtemps. Vous les retrouvez très régulièrement le week-end. Et ça tombe bien puisqu'on va les rejoindre pour un set. C'était pas spécialement prévu. Ils sont sur la Planaxis et on s'est dit pourquoi pas faire un petit crochet. Donc on s'est dit voilà, ce soir en direct de Tomorrowland, en direct sur Fun Radio dans Party Fun, on va retrouver Lucas and Steve sur la Planaxis. C'est un véritable plaisir de les retrouver pour le plus grand festival au monde qu'on vous fait vivre chaque été. Et je peux vous rappeler même d'ailleurs les statistiques de Tomorrowland qui est sur sa 20e édition déjà, avec 400 000 festivaliers attendus. Je peux vous dire que ce soir ils sont déjà tous en transe. Il y a des drapeaux du monde entier, c'est plus de 800 artistes également qui sont déployés sur ce festival, qui viennent s'ambiancer au plus près de leurs fans. En tout, pour accueillir tout ce beau monde, il y a eu pas moins de 53 jours de montage sur 34 hectares. Imaginez également le nombre, de bénévoles qu'on retrouve ici. On voulait évidemment donner un grand coup de chapeau à tout ce staff de Tomorrowland qui en plus nous accueille en beauté à chaque fois ici, notamment pour ce studio. Lucas and Steve, avant qu'ils montent sur la Planaxis, ils viennent nous voir ici en studio. Les gars qu'on a très régulièrement avec nous, puisque c'est vrai que ce sont des DJ résidents, comme je vous le disais. On va les retrouver sur la Planaxis avant John Newman sur la main stage. Ils sont venus nous rencontrer ici dans le studio Fun Radio. Merci de nous avoir choisis. On passe la soirée ensemble et c'est un plaisir, la famille. Je m'appelle Alex et jusqu'au bout de la nuit, on va faire la fête avec les plus grands DJ. Lucas and Steve en interview sur Fun Radio.
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0: Party Fun incroyable ce soir. Bienvenue en direct de Tomorrowland, en direct de la Belgique avec, dans notre studio, maintenant Lucas and Steve. Bienvenue les gars, comment ça va?
2: Ça va bien, merci.
3: Ça va bien.
2: Et vous?
0: Ben ça va super, oui, parce que vous parlez un petit peu français, vous l'avez appris à l'école, bon, il y a longtemps, vous me dites.
2: Très petit peu.
0: Ouais, bah très petit peu, moi aussi avec l'anglais, donc on va bien s'entendre.
3: Parlez lentement, s'il vous plaît.
0: Tu veux que je parle plus lentement? Lucas and Steve, ça mixe à Tomorrowland avec cette scène qui est notamment dédiée à Steve Aoki. Racontez-nous un petit peu votre relation avec Steve Aoki, puisque vous mixez sur la House of Fortune pour la spéciale Dim Mask.
3: It feels really good, like.
4: On connaît bien Steve, on se connaît depuis longtemps en fait. On a travaillé avec lui sur un de ses remix et depuis on a une super relation et on est super content d'être là aujourd'hui.
0: Depuis cette collaboration avec Steve Aoki, il y a aussi ce morceau All I Know qui est dispo. Parlez-nous-en un petit peu les gars, parce que vous avez fait une mise au point même sur vos réseaux sociaux en expliquant un petit peu tout le processus pour un artiste pour sortir un morceau aujourd'hui, à quel point parfois ça peut être compliqué et que vous ne contrôlez pas tout quoi.
4: For All I Know, it's like... C'est un son sur lequel on travaille depuis longtemps. On ne savait pas trop quand le sortir. Et puis bah, Tomorrowland, c'est un peu devenu l'occasion rêvée pour justement sortir ce son. Il va super bien avec le set sur lequel on travaille aujourd'hui. Donc on est très content de le jouer. C'est un petit peu l'évolution naturelle de notre musique. C'est vraiment un son sur lequel on peut danser, mais aussi faire la fête. Donc c'est un super son.
0: Et bien on va se connecter justement avec vous sur scène, Lucas and Steve. Merci d'être venu nous voir. Je sais que vous attendez vraiment avec impatience de monter sur scène, que Tomorrowland fait partie des événements chaque année pour vous à ne pas louper. Merci beaucoup Lucas and Steve, à bientôt.
2: Merci beaucoup.

0: Jess sont là avec nous, vous le savez, et pas que, puisque même avant de recevoir David Guetta, Dimitri Vegas, Lost Frequencies pour faire la fête ensemble dans le plus grand festival au monde, place désormais à un chanteur. Direction la main stage, retrouvez John Newman avec ses plus grands tubes, Love Me Again, Blame, Feel the Love, tout ça pour vous dans ce Party Fun spécial Tomorrowland. Fun Radio en direct de Belgique, en direct de Beaume, bienvenue.
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Frequencies, avec Dimitri Vegas, avec Fischer, avec le boss David Guetta, qui sera dans quelques instants, dans quelques minutes, quelques heures sur la main stage. Et en attendant, voici John Newman pour vous. C'est Fun Radio, c'est parti, Fun en direct de Tomorrowland.

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1: Fun Radio en direct de Tomorrowland, le plus grand festival au monde. John Newman qui vient d'arrêter son set depuis la main stage qui sera parfaitement remplie ce soir. Les fans sont en transe devant puisqu'ils attendent notamment David Guetta qui fera son retour une nouvelle année à Tomorrowland. Dimitri Vegas sera lui aussi de la partie. En attendant, place s'il vous plaît au nouveau roi d'Ibiza, au nouveau roi de la Tech House, avec des morceaux énormes attendus. Losing It, Take It Off. Place à Fischer maintenant. Vous vivez Tomorrowland sur Fun Radio, Party Fun incroyable.
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radio avec les plus grands DJ, avec David Guetta qui montera ce soir sur la main stage, avec Lost Frequencies qui sera aussi à retrouver et ben, au micro de Fun Radio, à retrouver sur scène, Dimitri Vegas. Et puis tant que je vous parle de main stage, en ce moment nous y sommes avec Fisher. Fisher, c'est une véritable découverte, une véritable pépite Fun Radio, maintenant au platine de Fun Radio depuis tout Montroland.

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0: Soul de Tomorrowland qui prend le contrôle de la Belgique. Party Fun spécial tout le week-end avec les plus grands DJ pour le plus grand festival au monde. On vit un truc de fou avec Fischer en ce moment. Fischer, c'est la révélation, notamment depuis son entrée à Ibiza, quand il arrive à Universe. C'est juste un truc de dingue, ça a fait le tour du monde. Et ce soir, c'est lui qui prend le contrôle de la main stage de Tomorrowland à vivre seulement sur Fun Radio. C'est Party Fun.
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Soyez les bienvenus sur Fun Radio, la famille, toujours en direct de Tomorrowland. Incroyable ce qu'on a la chance de vivre en ce moment. Les plus grands DJ sont là et celui qui est sur la main stage à l'heure où je vous parle, avant de retrouver Dimitri Vegas, avant de retrouver le boss, le grand David Guetta, c'est Fischer. Fischer qui fait plaisir à tout le monde, qui ambiance tout le festival. Tomorrowland à vivre seulement sur Fun Radio.

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4: Il m'a éclaté ce Fisher. C'était l'un des sets que j'attendais le plus ici à Tomorrowland. Fisher qui est venu régaler toute la main stage. Le public, mais le public est on fire comme jamais, je vous jure, on est tous fous. D'ailleurs, on va rester sur la main stage puisqu'on attend avec impatience David Guetta qui sera là ce soir pour clôturer cette belle soirée, même si nous on continuera à faire la fête toute la nuit ensemble avec notamment Lost Frequencies, David Guetta ou encore le grand, le boss, Dimitri Vegas, qui arrive d'ailleurs dans le studio de Fun Radio depuis Tomorrowland, partie Fun spéciale.
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4: En direct de Tomorrowland, partie Fun incroyable avec les plus grands DJ dans le plus grand festival au monde. Il le connaît très bien, Dimitri Vegas nous a rejoint en studio. Comment ça va, Dimitri?
7: I'm good. How are you?
4: Ben, fine. Moi, je suis content de te retrouver aussi. On se voit quasiment à chaque Tomorrowland Winter, chaque Tomorrowland Summer. Et ce soir, direction la main stage.
7: Yeah, I'm always here. I'm like the furniture.
8: Je suis ici comme un meuble, en fait.
4: Non, mais c'est vrai. Et puis, tu seras de retour demain en plus avec ce B2B avec Timmy Trumpet.
7: Yeah, yeah.
4: Ça, c'est que c'est très, très attendu par les festivaliers.
7: Yeah. It's always a fun one. Yeah.
8: C'est toujours trop chouette.
4: On va se régaler. Il se passe plein de choses pour toi, Dimitri Vegas, notamment beaucoup de morceaux teasés en ce moment sur scène. C'est vrai qu'on voit beaucoup d'IDs. Qu'est-ce que ça veut dire? Est-ce qu'il y aura de la sortie dans cette deuxième partie de 2026? Est-ce qu'il y en aura des nouveaux encore ce soir?
8: Je suis très content de partager des nouveaux sons ce soir et de voir la réaction du public. C'est vrai que j'ai fait beaucoup de teasing, donc j'ai hâte.
4: Ce sera le moment aussi de faire quelques vidéos, même si j'ai vu que dernièrement, t'es allé en Allemagne et t'as fait une soirée no fun. J'ai vu ça sur tes réseaux. Alors, t'en as pensé quoi? Parce que c'est vrai que c'est un débat en ce moment qui existe, mine de rien, les téléphones pendant les soirées, les grosses soirées électro. Comment c'était ta première ou pas?
8: C'était une suggestion de l'équipe. C'est vrai que moi personnellement, ça me dérange pas qu'on filme mes concerts. Moi-même, en fait, quand je vais quelque part, j'ai l'impression que je vais filmer. Alors pourquoi pas? Mais c'est vrai que c'était une chouette expérience, cette date.
4: Et il y a une autre expérience que tu as démarrée il y a quelques semaines, quelques mois même. C'est Dino Warriors. Mm-hmm. Raconte-nous un petit peu, tiens, pour ceux qui ne savent peut-être pas, qui écoutent Fun Radio ce soir.
8: C'est un projet passion que j'ai. Mon fils, il est très fan de dinosaures. C'est pour ça que j'ai créé ce livre. Et puis, bientôt, un nouveau film, hein, peut-être à la fin de l'année.
7: I'm excited.
4: Mais oui, avec Arnold Schwarzenegger aussi, il y a un film qui est attendu pour Noël.
7: That's coming with Christmas. Yeah.
4: Mais, tu sais que je l'attends depuis longtemps, depuis qu'on en a parlé la première fois.
7: It was crazy. I was really hoping for it to drop last Christmas, but hey, here we are. It's already Tomorrowland, so before we know, it'll be out. Yeah.
4: On en reparlera à Tomorrowland Winter une fois qu'il sera sorti ou avant, peut-être jamais si on se croise avec Fun Radio. Merci beaucoup Dimitri Vegas d'être venu nous voir ce soir dans le studio. Direction la main stage. Demain, on recevra Timmy Trumpet aussi pour ce B2B.
7: Exactly.
4: Et bravo. Bravo pour cette longévité ici au sein du plus grand festival au monde. Merci Dimitri Vegas.
7: Thanks, I appreciate you. Thank you.

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patron de Tomorrowland. Ce soir, il est là sur la main stage. Dimitri Vegas en train de tout casser, en train de fracasser le public de Tomorrowland. Ces 400 000 festivaliers qui sont venus faire la fête ensemble. Dimitri Vegas sur la main stage de Tomorrowland. C'est à vivre seulement sur Fun Radio dans ce party fun exceptionnel. On passe le week-end ensemble. Et dans quelques minutes, David Guetta aussi sur la main stage.

23h, vous êtes sur Fun Radio numéro 1 sur la dance et en ce moment même en direct du plus grand festival au monde, en direct de Tomorrowland où on a la chance de voir les plus grands DJ défiler devant nous, notamment ce soir sur cette main stage avec en ce moment celui qui est venu nous voir justement avant de monter sur scène, lui qui sera même de retour demain avec Timmy Trumpet pour un B2B incroyable, Dimitri Vegas est sur la main stage de Tomorrowland avant de

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0: Aïe, il a tout cassé, incroyable. Dimitri Vegas ici en live depuis la main stage de Tomorrowland. C'était à vivre sur Fun Radio comme depuis le début du week-end. Le festival numéro 1 au monde est à vivre sur la radio numéro 1 sur la dance Party Fun spécial Tomorrowland. Alors voilà, après Dimitri Vegas, après Fischer, place maintenant sur la main stage à une autre énorme star. Cette star est française. Cette star est le DJ numéro 1 au monde. Il vient de remplir 3 stades de France et elle est avec nous dans le studio de Fun Radio. David Guetta arrive avant d'aller sur la main stage de Tomorrowland.
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0: Party Fun incroyable ce soir. On est trop content de recevoir le boss, le GOAT. Il vient de remplir 3 stades de France. David Guetta est avec nous. Comment ça va, David?
2: Ben, ça va super. Je me sens un peu en famille aussi quand je suis à Tomorrowland parce que j'ai joué depuis la première édition jusqu'à maintenant. Et puis sur Fun Radio, je me sens aussi un peu à la maison.
0: Mais tu es à la maison, t'es le taulier de Fun Radio, David Guetta. Tu sais qu'on était aux 3 stades de France.
2: Ah, génial.
0: On s'est régalé. Je voulais savoir maintenant que c'est passé depuis plusieurs semaines, le recul que t'as pris dessus. Qu'est-ce que t'en as pensé? Parce que j'imagine que du bien, mais ça a dû être déjà un stress de fou.
2: Ah, c'est franchement une des plus belles expériences de ma vie. Ouais. C'est vraiment... t'as vu, j'étais super ému à certains shows. J'ai même pleuré le vendredi. C'était incroyable. C'était marrant parce qu'il y avait tout le monde qui pleurait aussi dans la salle. En fait... j'ai adoré chaque show et chaque show était différent. C'était intéressant, pas seulement à cause des différents DJ ou des différents artistes que j'ai pu inviter en surprise, mais aussi le public. Et ça montre à quel point chaque show, quoi qu'il arrive, est différent. Et je vois, là en ce moment, c'est la saison d'Ibiza. Chaque lundi à Ushuaïa, chaque vendredi à Universe, c'est une expérience différente. Et c'est pareil, je ne sais pas si tu l'as ressenti, puisque tu me dis que tu as été aux trois soirs. Par exemple, j'ai trouvé que le samedi, il y avait une énergie complètement dingue.
0: On a tout lâché.
2: Mais il y avait une émotion le vendredi, ouais, qui était assez unique, quoi. Et puis, je pense à un effet de surprise général le jeudi, où c'était un genre de « waouh », même de ma part, quoi, où j'étais tellement impressionné.
0: Et le samedi, il y a eu une émotion dès le début, même avec le fiston qui a mixé.
2: Ouais, incroyable. Écoute, je suis fier de lui, il se démerde vraiment bien. Là, il vient de, je crois, hier ou avant-hier, il jouait à Saint-Tropez. Il fait maintenant les headliners pour ses propres shows en club, tout ça. Donc, c'est super. Et puis, il joue une musique complètement différente. Il joue plus underground house. J'aime beaucoup la musique qu'il joue. Donc,
0: Tu sais qu'on le verra dans un mois. Nous, on sera au Touquet Music Beach Festival.
2: Super.
0: Donc, on le recevra. On a hâte aussi de le recevoir, Elvis Guetta. T'as dû forcément le voir, David. Il y a Rihanna qui a fait son retour. Elle est montée sur scène aux côtés de...
2: Oui, j'ai vu.
0: Aux côtés de Jay-Z. C'est fou le timing. Est-ce que je me rappelle qu'il y a quelques années tu nous parlais, pourquoi pas, de retravailler avec elle? Et c'est quelque chose que tu as en tête?
2: C'est quelque chose que tout producteur de la planète a en tête, hein, de toute façon. Faut juste qu'elle ait vraiment envie de le faire, de refaire de la musique. Bon, mais après, c'est la patronne, hein, je veux dire, on est un peu tous au garde à vous pour travailler avec elle, quoi, en vérité.
0: Donc deux patrons ensemble, c'est possible, David Guetta, Rihanna de retour.
2: Ouais, on a travaillé souvent ensemble. J'ai appris beaucoup d'ailleurs de nos sessions ensemble, dans sa manière de travailler, et je l'ai ensuite appliqué à mon propre projet.
0: En parlant de collaboration, il y en a une autre que tu as un peu livrée par surprise, on s'y attendait pas, au début de la Coupe du Monde, DNA, avec notamment Andrea Bocelli. Ça y est, c'est la fin du mondial, c'est la fin aussi de cette team qui va accompagner nos Bleus jusqu'au bout, notamment ce soir. C'est la fin de Didier Deschamps, c'est la fin de tout ça. T'as suivi un petit peu, t'as eu le temps de suivre la Coupe du Monde, toi, David?
2: Alors, pas énormément. J'étais très honoré qu'ils me demandent de faire cet anthème. Et puis, je sais pas exactement ce qui s'est passé, mais j'ai vu qu'ils jouaient Titanium à chaque jeu.
0: Ouais.
2: Donc, c'était fantastique.
0: Au début de chaque match.
2: Ouais, c'est incroyable. Quand ma musique arrive à toucher autant de gens, et puis surtout le jour où je vais jouer à Tomorrowland, je me revois la première année de Tomorrowland, quand j'étais pas encore trop connu, Tomorrowland c'était pas encore trop connu, et puis je vois ce que notre musique est devenue et je me dis c'est quand même c'est fabuleux quoi.
3: Vous avez un peu grandi ensemble avec, avec Tomorrowland.
2: Absolument.
3: Et tu seras ce soir sur cette main stage. J'ai envie de dire que t'as fini le jeu. Qu'est-ce que David Guetta peut faire de plus après tout ça? C'est une vraie question. T'as tout fait?
2: Je me pose pas vraiment la question en ces termes-là. On me demande souvent ça, mais en fait, c'est juste que je m'éclate et puis tant que je m'éclate et que les gens s'éclatent, je continue. Et des fois, ça peut être travailler sur des très gros projets. Et puis, des fois, ça peut être travailler sur des tout petits trucs, des side projects, comme en ce moment, je fais Man Machine, ou comme le projet que j'ai avec Mortel, qui est Future Rave, où là, ça s'adresse vraiment au DJ, à la scène, et c'est un peu plus underground. Et puis, de temps en temps, de faire un titre complètement pop, comme j'ai fait pour la Coupe du Monde. Bon, moi, j'aime la musique, j'aime faire ce métier. Donc voilà, tant que, disons que je le fais avec mon cœur, et puis que les gens, ça les rend heureux, ben moi ça me rend heureux aussi quoi.
3: On sent qu'avec cette longévité tu prends toujours autant de plaisir, si ce n'est de plus en plus en effet.
2: Ouais, parce que je suis plus relax en fait. C'est ça l'avantage des années qui sont passées, parce qu'avant j'étais toujours très stressé, j'avais peur de me planter et tout ça, et puis je me suis rendu compte qu'en fait c'était pas si grave. Maintenant ben moi j'aime faire de la musique. Je donne la musique au public et puis c'est eux qui décident si c'est un tube ou pas. Et puis voilà, c'est ok.
3: Et je crois que ça marche très très souvent quand même. Hein.
2: Ouais, ça marche souvent.
3: Ils choisissent bien, ils ont bon goût, hein, le public. Hein. Et c'est quoi, on va les rejoindre justement. Direction la main stage de Tomorrowland avec David Guetta. Merci d'être venu nous voir dans
2: ce
3: soir.
2: Un plaisir, toujours un plaisir.

Party Fun spécial Tomorrowland tout le week-end. Depuis hier jusqu'à demain, les plus grands DJ qui viennent ici sur les scènes du plus grand festival au monde, Tomorrowland. Et en parlant des plus grands, le plus grand est actuellement sur scène. On sent d'ailleurs qu'il a clairement adapté son set, qui est passé en mode festival plutôt qu'en mode show dans un club. David Guetta sur la main stage de Tomorrowland. C'est à vivre seulement sur Fun Radio maintenant. 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

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Vous ne ferez pas mieux que cette soirée, ce samedi soir de fou, party fun exceptionnel avec le DJ numéro 1 au monde. Vous ne pouvez entendre ce set que sur Fun Radio si vous n'êtes pas à Beaume en Belgique en ce moment. David Guetta sur la main stage de Tomorrowland, c'est une folie, c'est une dinguerie sur Fun Radio.

0: C'était fou, c'était David Guetta. On n'est jamais déçu avec le DJ numéro 1 au monde qui était ce soir au platine de la main stage de Tomorrowland. Et vous l'avez vécu exclusivement sur Fun Radio pour ce Party Fun incroyable qui continue, puisqu'on va faire la fête jusqu'au bout de la nuit avec notamment celui qui avait sa propre scène aujourd'hui à Tomorrowland, la scène Lost Frequencies and Friends. Vous avez compris de qui il s'agit. Lost Frequencies est avec nous en studio sur Fun Radio pour un Party Fun Tomorrowland.
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0: Et ce Party Fun qui continue, vous le savez, avec les plus grands DJ et avec celui qui vient de nous rejoindre, que l'on connaît bien puisqu'il était notamment présent pour les 10 ans de Fun Radio Ibiza Experience il y a quelques mois maintenant. Lost Frequencies, comment ça va, mec?
2: Ça va très bien, ça va tu me parles de Fun Radio Ibiza Experience, c'était vraiment une bonne soirée ça.
0: C'était fou, hein?
2: Ouais, c'était super cool.
0: Cette scène centrale.
2: Ouais, c'était super chouette. Je me souviens, j'étais le premier DJ à jouer. Il y avait Afrojack qui jouait un set un peu plus chill avant moi. Et puis après, c'était un peu l'inauguration, ça commençait. Et donc, j'étais le premier aussi à avoir les flammes et les trucs qui te sortaient que bah, ça a un peu explosé dans le stade. C'était cool, c'est vraiment une bonne soirée.
0: Cette entrée de scène avec les caméras qui te suivaient depuis les couloirs de l'Accor Arena et tout, ça faisait très chaud, spectaculaire américain. Franchement, on s'est régalé. Lost Frequencies, on va dans quelques instants vivre ton set aussi depuis la Great Library. Raconte-nous un petit peu ton feeling aujourd'hui, sans mauvais jeu de mots, puisque tu es là d'ailleurs avec la scène Lost Frequencies Friends.
2: Ouais, donc aujourd'hui c'est la scène Lost Frequencies and Friends sur la library. Donc il y a pas mal de DJ que j'aime bien qui jouent. Après moi c'est Oliver Holden, c'est Illenium d'ailleurs. Je pense que pour lui ça va. Tu vois, ça doit être chouette parce qu'il vient surtout des États-Unis. Il est très connu aux États-Unis. Il joue à la Sphère, etc. Donc à Las Vegas. Donc là il va fermer la library ce soir. Donc je suis curieux de voir comment ça va se traduire. Mais sinon je pense que toute la journée ça va être super chouette. Donc moi maintenant je fais les interviews. Puis après je passe ma journée à la scène à voir comment ça se passe et un peu à essayer de hoster quand même un peu la scène.
0: Ouais, c'est ça parce que du coup le line-up a aussi été composé un peu par toi, j'imagine. Comment ça s'est passé dans l'organisation de Lost Frequencies and Friends?
2: Donc j'en parle quand même pas mal avec mon manager parce qu'on essaie de mettre des nouveaux artistes parce que souvent au début tu vois on a des slots qui sont, il y a pas grand monde, donc on essaie de donner des chances un peu à des artistes pour pouvoir venir jouer, d'avoir la première expérience sur des grandes scènes, tu vois, sans avoir trop de pression. Et puis après tout au long de la journée voilà, on essaie un peu de donner des chances à pas mal d'artistes différents et puis on essaie aussi d'avoir un peu de variation dans tout ce qui est musique, etc. Donc je pense que c'était sympa aujourd'hui. Comme je disais, dès que c'est fini je vais à la scène un peu voir comment ça se passe.
0: Bon, on va rapidement te non, libérer, que t'ailles voir tout ça. Moi j'ai une petite question. On a vu cette version dark que t'as joué à Musilac de The Feeling justement.
2: Ah ouais.
0: Mec, elle est incroyable. Est-ce qu'on va la retrouver? J'ai vu les images. On a beaucoup de potes de Fun Radio qui y étaient. Ouais. Et incroyable cette version.
2: Ouais, bah c'est marrant. J'ai fait une nouvelle version deluxe de The Feeling. Et puis derrière, j'ai encore une nouvelle version drum and bass. Donc c'est toute nouvelle version de The Feeling parce que ça fait longtemps. Ça fait un petit temps maintenant qu'elle est sortie, je voulais un peu changer, mais j'aimais bien le fait que ça passait de l'original à la drum and bass, donc j'ai un peu remis ça, mais j'ai quand même fait une version de luxe derrière aussi. Donc aujourd'hui c'est tu vas nous entendre ça, c'est une toute nouvelle version de The Feeling. J'ai fait une nouvelle intro, un nouveau remix de Reality, j'ai quelques nouveaux remix que j'ai dans le set. J'ai vraiment voulu un peu rafraîchir tout ça pour offrir un peu une nouvelle version parce que comme je dis parfois parce qu'on a Tomorrowland Winter aussi, on a pas mal de festivals, j'ai pas envie que les gens quand ils viennent me voir que ce soit trop répétitif, mais j'ai quand même envie de garder les gros titres phares dans le set, donc j'essaie un peu de les remixer, de les garder un peu frais.
0: Ouais, tu bosses vraiment l'originalité de chaque set pour chaque festival.
2: Je pense que c'est plus sur la longueur de l'année que j'essaie de garder mon set frais pour que ce soit quand même entertainment pour les gens qui viennent me voir, quoi.
0: Et bah tu sais quoi, on va se connecter maintenant avec justement la Great Library Lost Frequencies et puis on se recroisera fin août au Touquet Music Beach Festival avec Fun Radio.
2: Ouais, ça je suis impatient, le Touquet c'est toujours une super soirée.
0: Okay. Et bah voilà, on y sera. Lost Frequencies dans Party Fun sur Fun Radio.
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2: Party Fun spécial Tomorrowland, Party Fun en direct de Belgique. On est ravis d'accueillir ce soir dans le studio Nova qui est avec nous. Salut Nova.
3: Hi.
2: Nova, c'est ta première sur la main stage de Tomorrowland ce week-end. C'est une dinguerie ce qui se passe pour toi.
3: Yes, I think it's one of my biggest dreams as an artist, of course. I'm very nervous, but I'm super excited.
2: Dans quelques instants, on écoutera justement ce set sur Fun Radio. Mais avant, parlons de cet EP qui est sorti, Rave Kid. Alors, tout est dans le nom, tout est dans le titre. C'est vrai que tu es une enfant de la rave.
3: Yeah, exactly that.
4: Effectivement, ça reflète à ses débuts, à ce qu'elle a été comme plus jeune, en fait. Et c'est les sources de tout a commencé.
2: On parle de tes débuts, il y a aussi une grande femme qui t'a soutenue en la personne d'Amélie Lenz. Raconte-nous un petit peu ta relation avec Amélie.
3: Yes, so my relationship with Amélie is very special to me.
4: Oui, effectivement, c'était la plus grande artiste à l'époque à laquelle elle a donné sa clé USB avec sa musique et qui a cru à elle, qui l'a donné une opportunité de sortir ses morceaux sur son label et même l'avoir sur scène sur un des événements à Anvers.
2: Il y a d'autres modèles que t'aimerais suivre parce que t'es quand même en train d'exploser à travers le monde aujourd'hui. Est-ce que t'as d'autres influences, toi, Nova?
3: When I started as a DJ back then, like, you had,
4: en fait, toutes
3: like,
4: les DJ qui viennent de nommer, qui viennent de l'art techno, et principalement, bon, pas que Amélie, mais aussi Charlotte, forcément, était une très grande source d'inspiration pour Nova, donc ouais, tout à fait. Il y a plein d'autres artistes qui l'inspirent.
2: Il y a un autre duo qui vous donne beaucoup de lumière à tous les deux, c'est aussi celui avec ton chéri Nico Moreno. Peut-être bientôt un B2B à Tomorrowland.
3: J'espère.
2: Nova, on se connecte maintenant avec ton set depuis la main stage de Tomorrowland pour ce Party Fun spécial. Bienvenue sur Fun Radio.

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Et si vous la découvrez ce soir, maintenant vous ne la lâcherez plus. Hein. Elle est incroyable, elle s'appelle Nova. Elle qui est venue nous voir évidemment avant de monter sur scène. Il y a le podcast de toutes les interviews d'ailleurs sur folradio.fr et sur l'application.

0: Tant les plus grands DJ seront là. Calvin Harris qui fait son arrivée sur ce festival. C'est son premier Tomorrowland que l'on vivra ensemble. Il y aura évidemment Alesso, John Smith, Ty Patton, Blaster Jax, Henry PFR, bref, toutes les stars qu'on aime, tous les DJ qu'on adore écouter et que vous connaissez si vous êtes des fidèles de Fun Radio, et peut-être qu'il y en a que vous découvrirez. C'est aussi ça, Tomorrowland. Les plus grands DJ sont là. C'est le festival numéro 1 au monde à vivre seulement sur Fun Radio. Je vous dis à demain et bonne nuit avec Fun. Ciao, ciao.
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